0: et on le fera. Je vivrai dans ta cave et tu m'engraisseras. Je serai tout à toi et le resterai pour toujours, sans aucun doute. Remplis ma mangeoire.
1: 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It's...

0: Guten Abend, bonsoir, good evening. Wie geht's? Comment ça va? Do you feel good?
1: Yeah, I bet you do.
0: Ich bin euer Conferencia, je suis votre compère. I am your host,
2: Unsar.